humain. Nous pouvons simplement passer le temps ensemble et ne pas